0: nous rejoindrait maintenant. En un mot, Claude Guillaume, c'est la guerre.
1: La guerre du Golfe, les troupes alliées,
0: essentiellement des Américains et des Britanniques, sont passés à l'offensive à Paris. Pour autant qu'on sache, les objectifs sont Bagdad, capitale irakienne, et le Koweït, puisque le but stratégique est de libérer Saddam Hussein le 2 août. À Washington, c'est la chaîne de télévision américaine CNN qui la première a annoncé le début de la guerre. Minuit 15h de Paris, lorsque l'envoyé spécial à Bagdad de CNN a réalisé le reportage que vous allez entendre.
2: Je mets un micro à la fenêtre, je pense que vous pouvez entendre le son.
3: Implore